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1: Las revistas musicales de París tenían su rey, un cantante de cabellos planchados, blanca sonrisa y dulce voz, Tino Rossi.

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2: Y en los cabarets de Europa, el trío Irusta, Fugasot y De Mare repetían los éxitos de Gardel.